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2: Mesdames et messieurs, bienvenue au cabinet du Docteur Jules. J'espère que vous allez bien, que vous êtes prêts à vous injecter de la pure frappe musicale en intraveineuse, car il est mon métier, que dis-je, mon devoir, de proposer une playlist des plus réjouissantes à vos esgourdes. Et ça commence très bien avec Jennifer Weiban et Miracles tout de suite sur

Vous êtes bien sur Move et bien au cabinet du docteur Just. Si vous nous rejoignez, donc pas d'inquiétude, vous êtes au bon endroit pour vous détendre et passer un agréable quart d'heure qui a certes déjà commencé mais qui continue de plus belle avec Soul Family Sensation. 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

Très chers amis, vous êtes toujours chez le docteur Dius. Ai-je besoin de vous présenter la prochaine artiste? Bien sûr que oui, car on présente toujours les reines. Nothing can come between us de Shadé. Mesdames et messieurs, bonne

La Terre du c'est fini pour aujourd'hui. J'espère que vous avez passé un agréable moment. On se retrouve demain pour la dernière de la semaine en pleine forme. Comme d'habitude, d'ici là, faites attention à vous et on se quitte avec Hold You Down de KJM et Chanel. Ciao.

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